0: Ouais, voilà, c'est dit, c'est pas grave.
1: Yeah.
0: Bravo Lima, 34779. Break it down, there's three of us, you know.